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1: Ah oui, il est colon, ben oui. Mais au moins, il me fait pas des trucs tordus comme eux autres. C'est pour ça que ça fonctionne. Et dans les États-clés, il est en augmentation. Je répète ma prédiction d'il y a 6 jours maintenant, le 24 septembre, si la tendance se maintient. 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
1: J'ai reçu une lettre qui me dit: Monsieur Yann, je me permets très humblement de vous faire remarquer que vous êtes, comme le dit Monsieur Clément Ledoux, un valet du pouvoir. Permettez-moi encore de vous dire tout le mépris que j'ai pour vous d'être passé à l'ORTF. Voilà. Je suis donc un valet du pouvoir. Mes camarades comédiens et moi, qui sont des laquais de la faction, complètement afféodés, mais oui, bien sûr. Et justement, je suis heureux d'accueillir à notre micro Monsieur Lalèche, qui est le président de l'école des laquais du pouvoir, c'est ça?
2: Oui, c'est la classe de la Courbéchine. Vous avez dans la classe de Courbéchine, vous avez préparation à l'agrégation de Brossard-Louis. Ensuite, vous avez préparation à la licence de paillasson. En fin d'année, alors, vous avez le parcours du rampant. Ça se peut se faire dans un stade, mais moi, je préfère faire dans un grand, grand couloir.
1: Non, parce que c'est plus symbolique.
2: Éventuellement circulaire.
1: Oui, oui, oui.
2: Vous voyez? Et alors, vous rampez et tout à fait en face de vous,
1: Vous avez l'image du pouvoir.
2: Voilà.
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1: Bonjour, Guillaume Raté-Côté ici de la radio de Lévis. J'appelle parce que j'ai plusieurs rapports d'entrepreneurs, on est en affaire avec beaucoup de gens, qui disent qu'ils ont peut-être des problèmes avec le degré de considération qu'ils ont, auquel ils ont droit quand vous faites des visites dans leurs entreprises et vous leur demandez, par exemple, votre permis d'entreprise. Et qui après, bon, ils se font dire que peut-être s'ils l'ont pas, ils pourraient être fermés. Puis là, après ça, ils font des démarches, puis c'est fastidieux. Il semble y avoir quelque chose, un problème spécifique avec les lavatos aussi. On aimerait vous parler, mais en onde, parce qu'on aimerait votre version des faits, parce que ça fait quand même plusieurs fois que votre nom sort.
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1: Ce qui, moi, me frustre toujours du personnel politique. D'ailleurs, c'est une des raisons pourquoi j'ai pogné une heure après Pierre Poilievre aussi, plus récemment. T'sais, man, vous êtes payé pour répondre à des courriels. Vous avez rien que ça à faire. Voulez-vous vous grouiller le cul? On se parlait la semaine passée. Pourquoi vous êtes disparu? Même chose avec Catherine Dorion à l'époque. Puis là, je me rends compte qu'il y a tout FM 93. D'ailleurs, Pierre Poilievre a fait la même chose, finalement. Il m'a fait exactement la même affaire. Mais lui, il a ajouté « Moi, je favorise les... » Médias alternatifs, j'allais dire ça. Cogeco, le malade.
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3: Le système empoisonne, injectant des tonnes de proximité sur le marché.
4: La prime pour la capture de cet homme est de $5,000. Un certain Judas a trouvé que $30, c'était tout à fait suffisant. Il n'y avait pas de dollars à cette époque-là.

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1: Ben, il y a un autre truc aussi. Tu sais, le track avec Judy, il s'appelle Fontaine. Mais je dis nulle part Fontaine sur le track, genre. Mais c'est parce que le refrain original, c'était moi qui le faisais, puis je disais le même line que dans 24 heures. Là, tu vois, on va quand même laisser ça en dessous du Fontaine. Mais je suis comme, hey, je vais juste laisser ça de même, genre, on s'en calisse, là. Genre, ça s'appelle Fontaine, puis j'explique rien, puis ça va être ça.
2: Ah ouais, fuck that.
1: Fuck that, c'est ça.
2: Fontaine, c'est.
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0: non, pour vrai. J'aimerais donner un gros shout-out à tous les gars de Rockin. 819, Moyne Randol, ça n'y est pas, vous voyez ça, man. Yo, comme là, on est où en ce moment, man?
1: Mal article, man.
0: Ouais, ça.
1: J'ai pas besoin d'en dire. Don't try to find.
2: Dans un article, mais dans le mal article.
0: Yo. Mon love, you puffing now, man. You know what I'm saying? 819. Ça vient straight du 819, you know what I'm saying? That shit big, man.
2: Big shout out for the 819, man. Yo, c'est ça qu'on récolte au 819.
0: Shit. Qui sème le vent récolte le tempo.
2: Shout out to District en passant.
0: Yeah, District, man.
2: District. You know.
0: You know what I'm saying? Vous représentez le swag est en forme, man. Shit's going down for real. 13 deeps in the building. On est fatigué. On a fait Val d'Or hier, c'est sérieux. It's going down. Why, man? We smoke like fucking yo. Montrez ça à Wiz Khalifa, il me bat n'est shook, man. This is real city, how we do, man. Yo, 819-54, on connaît qu'on fout la merde all day, man. Il est 4h du mat, on fout la merde. On est à Mal Arctique en ce moment. Mal Arctique.
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4: Chico, hola.
5: Salut.
4: Joyeux Halloween.
5: Merci.
4: Une annonce de la pluie. On cancelle ça.
5: D'accord.
4: On pogne le pire rhume. Il dure 2 ans. On a une épiphanie sur nos gouvernements. Un passeport vaccinal après ça, va être donc. 3 ans plus tard, bye bye Yanel Carman. C'est là qu'il choisit son moment. Ça rime.
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1: On est dans la religion verte. On va passer à une autre sorte de religion. Tu t'es fait dernièrement demander par un journaliste si tu croyais en Dieu.
2: Sept fois
1: d'affilée.
3: Sérieux?
1: Et personnellement, je m'en sac un peu. Ta foi, ça t'appartient. Tu la vis chez toi. Mais je me demandais, selon toi, quel était l'objectif du journaliste? Pourquoi on a fait ça?
3: Avant que tu répondes, moi, je me rappelle, on parlait de Norvolt il y a quelques instants. François Legault, il arrive avec une pomme, une banane, puis une orange, faut pas comparer. Puis Louis Lacroix, tout ce qu'il trouve à être demandé, c'est « Est-ce qu'on est trop sévère avec Norvolt, monsieur? » Le gars travaille pour le premier ministre, je suis désolé. Ou en tout cas, il comprend pas la valeur d'avoir ces accès-là. C'est plus que pathétique. Je me rappelle aussi pendant la pandémie, c'était ça faisait mal à voir. Puis là, toi, il sept fois... Il a jamais répété une question plus que deux fois à François Legault. Sept fois sur ton cas, parce qu'il sait que ça a du potentiel.
2: Croyez-vous en Dieu? Non, mais c'est parce que, premièrement, c'était une conférence de presse qui portait sur Norvolt.
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0: Salut tout le monde, bienvenue à Underworld Québec, le podcast. Je suis avec Marcel Racicot.
1: Bonjour tout le monde.
0: Marcel va remplacer Carl cette semaine, fait qu'on s'est dit ça prend un co-animateur. Il a dit oui tout de suite, fait que je suis bien content. On va parler de tout dans une couple de secondes.
1: Yes,
0: je veux saluer nos amis de Total Energy. Vous avez vu une pub passer il y a quelques secondes. Total Energy sont avec nous depuis 3 ans. On est avec eux la semaine prochaine sur des terres agricoles. Fait que manquez pas ça, ça va être très intéressant parce que oui, ils sont dans le camion lourd, c'est sûr, mais ils sont dans les machineries aussi. Et on va être dans une ferme, fait qu'on va aller voir ça la semaine prochaine. Oui, ça se transforme à la semaine verte Underworld Québec, et voilà. Ouais, c'est ça, exact. Ouais, oui. Multitask.
1: Oui.
0: Donc, je veux saluer la gang de Total Energy. Je veux saluer également nos partenaires du groupe Kenworth Montréal, parce qu'il y a quand même eu quelque chose de gros. Masca a acquis Kenworth Montréal et Paclise Montréal. Donc, c'est avec fierté, confiance et beaucoup d'enthousiasme que Masca partage cette nouvelle à compter donc du 3 août. Masca a fait l'acquisition des opérations de Kenworth Montréal, incluant les 4 succursales Kenworth, les 3 magasins TRP, ainsi que les opérations de location Paclise Montréal. Pour Masca, cette étape importante s'inscrit directement dans la vision de bâtir une entreprise forte, stable et durable, capable de continuer à grandir pour les générations à venir. Pour plus de détails concernant l'acquisition, vous pouvez aller sur le site web de Kenworth Masca, le communiqué là, sont maintenant rendus avec 19 succursales. Puis statistiquement parlant, on a été chercher des chiffres. En fait, c'est le fun, c'est eux qui les ont donnés pour nous. C'est beaucoup de monde, là. C'est au-dessus de 700 employés.
1: Wow.
0: Donc, beaucoup de... Je pensais ça ici. 700 employés, 19 succursales, 150 portes de service, près de 200 mécaniciens œuvrant dans différentes spécialisations. Service de livraison qui s'étend avec plus de 50 camions et 6 unités qui parcourent les routes. Fait que Masca, depuis 1954, ont une belle croissance, donc on les félicite. Et merci. En fait, je vous le dis, on va être avec... c'est Nicolas...
2: Sûrement Letendre.
0: Oui, Nicolas Letendre. Donc, il va être avec nous dans ce podcast-là un petit peu plus tard. Donc, on va parler de cette transaction-là. Et un autre commanditaire, et non, je pense que vous le connaissez. Puis là, ben ça a l'air que je faisais pas les pubs comme faut parce que... On a été chercher directement le propriétaire. Puis si je regarde ici, là, ça, je regarde sur YouTube. Et ben oui, ça s'adonne à être Marcel Racicot. En fait, pièce camion ER. Donc, commanditaire du podcast Underworld Québec. Merci beaucoup en passant d'être commanditaire. Vraiment apprécié. Fait que là, on m'a posé une question.
1: Oui, mon cher.
0: Je sais que c'est déjà fait, mais là, tu sais, dernièrement, tu es en vacances. J'ai mis beaucoup de publicité. J'aimerais ça, pas qu'on démêle, mais j'ai vu qu'il y avait pièce de camion ER puis les pneus aussi. Fait que c'est comme deux entités dans la même entité?
1: Non, c'est la même entité. Okay. C'est juste que, comment je pourrais dire, les pneus dans notre compagnie ont pris beaucoup de place, mettons, dès les premiers moments.
0: Ça,
1: quand, à l'ouverture de la compagnie, on a pris énormément. Ça a pris beaucoup de place.
0: Ouais.
1: Puis, non seulement ça, mais ça a été, je pense, une porte ouverte chez beaucoup de clients. Quand on arrivait, peu importe dans les régions, les pneus, écoute, c'était...
0: Demande.
1: Oui. Fait que ça allait super vite. Fait que là, on a une compagnie qui fait beaucoup d'importations avec eux autres. Ben, je dirais deux compagnies qui fait beaucoup d'importations avec eux autres. Excuse. Fait que deux compagnies qui fait beaucoup d'importations avec eux autres. Puis, c'est ça. Puis, on a d'autres fournisseurs là, qu'on achète là, régulièrement.
0: Ben, je voyais des pneus. Tu m'avais envoyé des photos. Là, c'est du méchant beau pneu. C'est du pneu neuf en plus.
1: Oui. Mais tu sais, comme présentement, il y a un... Comment je pourrais dire? Il y a beaucoup de monde qui rentre des pneus. Faut faire attention. Il y a des pneus de bas de gamme. Il y a des choses pas chères, mais tu sais, bon, l'économie, est-ce qu'elle est présentement? Fait que oui.
0: Mais tu échanges plus souvent, là.
1: Ouais. Ben, c'est ça. Ouais. Mais ça, faut que la personne l'essaye.
0: Ouais.
1: Ça l'essaye pas. Puis qu'elle...
0: Ça va pas.
1: C'est ça. Parce que présentement, ce que je vois, parce que début d'année 2026, on vendait un petit peu moins de pneus. La clientèle revient.
0: Ouais.
1: Parce que nos produits faisaient la job. Puis là, ils ont essayé d'autres choses à moindre coût. Puis, tu vois, la clientèle revient tranquillement.
0: Là, j'ai vu que pièce de camion, là, tu l'as annoncé, vous allez vous lancer en Beauce.
1: Ouais.
0: Donc, c'est bientôt, là, c'est en septembre.
1: Oui.
0: Ça va être un point de service?
1: Ça va être un dépôt de pièces. Tu sais, c'est ça. On va avoir c'est un local tout près de 20 000 pieds carrés.
0: OK, je comprends.
1: Avec porte de dock et tout ça. Puis, on va avoir notre représentant qui va couvrir le secteur de la Beauce, Lac Mégantic, Thetford, tout ce secteur.
0: Okay.
1: Fait que oui, on va avoir un dépôt en Beauce. C'est Mathieu Rodrigue, c'est mon neveu.
0: Okay.
1: Mathieu Rodrigue s'en vient travailler pour nous. Il a l'expérience, il a il a conduit des camions.
3: Ouais. Fait que, il faut savoir de quoi qu'il parle. Là.
1: C'est en plein ça. Puis c'est un gars qui aime bien les accessoires.
3: OK. Ces choses-là. OK.
1: Ah. On y va. On
3: OK.
1: Y va.
3: Il va du stock en Beauce.
1: Yes, sir.
3: Ah,
1: yes,
3: c'est
1: sir.
3: Super bon. Yes, tu cherches du monde en plus. Tu as une couple de postes à combler.
1: Oui. Oui. Ben là, c'est ça. Chauffeur.
3: Ouais,
1: hein? On avait marqué classe 3 ou classe 5.
3: Ouais.
1: Ouais, tu disais l'autre jour. Tu sais, oui, j'aimerais vraiment que la personne qui va venir chauffer chez nous soit capable de conduire avec une remorque ou derrière, parce que mes gars, 95% du temps, ils ont soit une remorque 20 pieds, 24 pieds, flatbed, ils ont tout le temps une remorque.
3: Ouais, ouais.
1: Fait que c'est important. Tu sais, surtout celui qui a la classe 5. Là.
3: Exact.
1: Tu sais, la classe 3, normalement, il a peut-être touché un peu, là, mais
3: tu sais... Oui, je te suis. Ouais, c'est pour ça que je l'ai tiré.
1: C'est ça.
3: Ouais.
1: Bon, ça, c'est chauffeur. On a besoin d'un vendeur interne, commis, si vous voulez, là. Ouais, si on a besoin de quelqu'un.
3: Il va être basé où, lui, à Saint-Julie?
1: À Saint-Julie, okay, pour
3: parfait.
1: Le moment.
3: OK. La porte 11, là, dans ce coin-là, là.
1: Ouais, ouais, c'est ça.
3: J'appelle de même,
1: ouais.
3: Ouais, OK.
1: Ouais. Ouais, c'est ça, on a loué. Ben, c'est parce que notre porte qu'on a louée chez Camion Wilfrid Lucier, c'est la porte 11.
3: Ah, c'est ça, à chaque fois que je passe devant.
1: On a fait nos offices, okay. Dans tout ça.
3: C'est bon.
1: Ouais. Puis, on a aussi besoin chauffeur, qu'est-ce que je voulais...
3: Un représentant.
1: Un représentant, ben oui. C'est ça. On a un représentant. J'aimerais avoir un représentant qui couvre plusieurs secteur au Québec, là, tu sais, c'est ça. Fait que s'il y a quelqu'un qui ça l'intéresse,
3: okay.
1: Ben garde, on est
3: prêt. Puis j'ai pas devant moi, mais on t'a rejoint comment?
1: Mon cellulaire 438-838-2755 ou bien mRastico A commercial PCER.ca.
3: Bon, génial. Fait qu'il a appelé Marcel, puis il va pouvoir s'occuper de vous.
1: Parfait.
3: Ouais. Tu passes un bel été?
1: Super.
3: On fait une première. Ouais, c'est ça, c'est pas fini, mais là.
1: Date, oui.
3: Ouais, ouais.
1: Écoute, ben là, on arrive de vacances.
3: À chaque fois que tu vois tes clients, tu nous dis, OK, tu es nommé, là, mais il y en a tellement qui passent ici, tu vas avoir un paquet. Tantôt, t'en as pointé un. En tout cas, la vue est superbe pour ça. Fait que soit du monde tu connais, au pire.
1: Yes.
3: On va s'essayer, là, mais en fait, puis quand. Faut que je mette une affiche bientôt, là, ouvert, fermé, pour dire aux gars, aux filles de passer ici quand ils veulent, là.
1: Ah oui?
3: On met un genre de néon, là, qui va dire, on the road est là, on duty, off duty. On va essayer d'en faire dans le même, tu sais, le genre de logbook qui flash, là, devant l'entrée, là. Fait que, t'as passé un bel été, j'ai vu que t'as relaxé en masse.
1: Ouais, cette année, mais on a pris un mois de vacances, quasiment, moi puis mon épouse, là. On n'avait pas pris de vacances cet hiver, tout le kit. Fait qu'on a combiné tout ça, puis on a dit, garde go.
3: Tu m'as dit quelque chose avant d'entrer en onde, puis il faut que je te le fasse dire en onde. Tu m'as dit, c'est la première fois que je partais en vacances, puis je décrochais, puis je laissais mon staff travailler.
1: Oui.
3: Puis ça s'est super mal passé.
1: Non, non, c'était la première fois que on touchait pas à grand... Tu sais, on n'a pas fait grand-chose. On n'a pas... On a les cellulaires étaient serrés, on touchait pas à ça. Puis c'est la première fois qu'on restait ouvert.
3: Ouais,
1: normalement, on fermait une semaine.
3: Ouais.
1: On a déjà même fermé deux semaines. Puis là, on s'est dit, cette année, j'avais du membre de mon équipe qui peut, leur conjoint ou conjoint ne peut pas avoir de vacances tout de suite. Fait que on a laissé ouvert. Puis, chapeau, là, ils ont fait...
3: Ah, génial.
1: Super job.
3: Thumbs up pour vrai, la gang, c'est vraiment le fun.
1: Super job.
3: En plus, je vois tellement de photos partagées de l'équipe, là.
1: Ah ouais.
3: Que,
1: super important.
3: Ouais, exact. Belle équipe.
1: Ouais,
3: mais c'est cool, puis tu sais, de laisser le monde aller comme ça. Vois-tu, Carl, là, j'ai laissé partir, là, le voyage, là, mais tu sais, c'est sûr, je le check, là. Non. Écoute, on va avoir une entrevue, dans pas long avec l'équipe de Masca, mais on va parler tantôt d'entrepreneuriat, OK? Puis je veux juste mettre le monde dans le bain, puis je vais aller chercher l'article. Moi, il y a un article dans la presse qui m'a renversé, OK? Totalement renversé, je vais la trouver. Bref, c'est qu'il y a de moins en moins de gens qui osent, dans un sens, devenir entrepreneur au Québec. Puis mon article est ici, j'en parlais avec David Milljour ce matin à la radio, puis... L'article, c'est sorti dans le journal de Montréal dans les derniers jours, puis il y a des chiffres qui m'ont fait vraiment peur. C'est que on dirait que les gens, ça leur tente plus du tout de se lancer en... Ils sont à peine 123 000 au Québec, là. 123 000, le plus bas niveau depuis 80.
1: Ben, écoute...
3: Là.
1: Ouais, mais crème que le gouvernement... Ben écoute, ben, ça, commencer une...
3: Non, mais le problème est là.
1: Ouais. Tu sais, il aide pas beaucoup les nouveaux entrepreneurs, je trouve. Tu sais, là, tout de suite, imposition, les ci, les ça, tu sais, les acomptes provisionnels, c'est comme, je trouve, peut-être qu'on les prépare pas assez, les gens qui veulent se partir en affaires.
3: Ouais.
1: Tu sais, puis un moment donné, je pense, on dirait que c'était une mode, là, tout le monde se partait, là, puis, mais en tout cas... Et c'est pas facile au Québec d'être entrepreneur, là. Tu sais, c'est ça.
3: Tu sais, les chiffres, là, puis on va en parler un petit bout, là, mais les chiffres, moi, ils m'ont fait peur. Puis C'est en fait là, t'en vas de parler des chiffres. Tu sais, t'as des jeunes là.
1: Ouais.
3: Tu sais, puis c'est ça qu'on parle. On dit qui seront les prochains Couche-Tard, Bombardier, pour moi TRF, BRP, ouais. Wherever. Tu sais, qui sera. Mais moi, je trouve que c'est de mettre une pression incroyable parce que si on prend l'exemple de Couche-Tard, Alain Bédard qui s'appelle.
1: Peut-être.
3: Oui. Mais le gars de Couche-Tard, Alain Bédard, mais au dernier temps, la nouvelle, il a commencé avec quoi?
1: Un
3: dépanneur.
1: Ouais.
3: Puis après ça, lui, c'est peut-être l'exemple le plus gros, mais il a grossi. Puis il a grossi. Puis des multimilliardaires, c'est ça qui est arrivé. T'sais, moi, là, je m'assois devant mes jeunes, puis je dis, il faut que vous soyez les prochains.
1: Ouais.
3: C'est à peine 1 %. C'est comme quand tu mets ton gosse à la glace ou ta fille à la glace, puis tu dis, tu vas être le prochain ou prochain Guy Lafleur. Il y a 1 % de jeunes qui font la Ligue nationale. Mm-hmm. Moi, je trouve que c'est mal apporter les valeurs à des jeunes en leur disant, regarde la richesse. Puis j'ai rien contre les gens riches, au contraire. Luc Poirier, en tout cas, c'est un gag, qui se fait étendre. Luc, achète notre podcast. Non, mais tu sais, c'est ça qu'on voit, mais en même temps, c'est un là, parmi tant d'autres.
1: Bien, puis aussi, tu sais, mettons, si je prends nous autres, personnellement, tu sais, nous, on a notre fils qui est dans la compagnie. Puis tu sais, faut pas que tu y mettes la pression de dire, regarde. Dans 5 ans, là, moi, je débarrasse. Là,
3: c'est non, non, c'est sûr.
1: Non, mais tu sais, je veux qu'il reste là, je veux qu'il soit impliqué, je veux qu'il aime ça. Puis, tu sais, dans 5 ans, je vais être là, mais je veux pas être autant là. Sauf qu'il sait ça.
3: Ouais.
1: Mais il sait qu'on lui laisse le temps de s'établir,
3: de
1: connaître les rouages, puis tout ça. Là, fait que, mais. Moi, c'est minime, là. C'est pas une grosse compagnie, là. Mets-toi à la place des jeunes, mais sont de M. Bédard. Écoute, c'est des grosses chaussures, là.
3: Tu sais, puis il doit voir ça, puis les chiffres là, me font peur, là. J'ai regardé ici, là. Les entrepreneurs représentent désormais à peine 1,7 % de la population active québécoise, contre 2,5 en 2017. Un recul de 32 % dans le reste du Canada, qui s'est passé de 2,8 à 2 %. C'est vrai que tout coûte cher. Ça, je suis d'accord avec ça. Tu sais, c'est épouvantable. Mais en même temps, tu sais, on a une compagnie, nous autres, avec Media on the Road, on a des salons, tout ça.
1: Ouais.
3: Tu sais, le nombre de papiers qu'il faut remplir à chaque mois, ben, je t'apprends rien.
1: Non, non, non. C'est ça. C'est...
3: Là, tu as un fiscaliste et une comptable là, qui se pète la tête. Mais nos affaires sont bien faites. Tout est payé. Tout le kit, t'as pas de trouble, tu sais. Mais.
1: Ben, c'est ça. La conjoncture, je sais pas. Tu sais, il y a beaucoup de paperasse, il y a beaucoup de suivi. Mais tu sais, je reviens à ta... Tu sais, mettons à l'enfant là, de M. Bédard, exemple. Là. Mais c'est sûr que là, ces grosses compagnies-là, ils ont des gens qui ont pris le lead là, dans
3: bien des départements. Oui,
1: c'est clair. Ouais.
3: C'est des entreprises cotées à la bourse.
1: C'est ça.
3: Ce sera peut-être plus le fils qui va être président plus tard. Là.
1: C'est ça, c'est en plein ça. Il doit avoir un plan X, là, puis ça ne veut pas dire que c'est lui qui va l'être. Il va être actionnaire ou bien, tu sais,
3: importe. Là, il va dormir sur les quelques dollars, c'est ça.
1: C'est ça. Mais, tu sais, pour revenir à Colin... mais tu sais, l'économie n'est pas facile là, présentement. Tu sais, nous autres, on reçoit des ouvertures de compte, des compagnies de... T'sais, pas juste de 5 ans, de 10, 15, 20, 25 ans. Là.
3: Ouais.
1: Puis, tu sais, c'est pas facile pour personne dans notre domaine. Là,
3: non.
1: Je veux dire, c'est l'ouvrage. Il y a des secteurs que ça va bien, mais il y a des secteurs que...
3: Ouais, puis les comptes à recevoir, des fois, je me mets à la place que ceux qui doivent répondre au téléphone, ça doit être difficile. Là, des fois, il faut avoir un peu d'empathie. Là, parce que des fois, ils savent plus quoi inventer au téléphone. Puis je dis pas ça négativement, juste dans le sens que ça doit pas être évident. Là.
1: Ouais.
3: Mais tu sais, non, t'as raison. Puis... Tu sais, je me mets à la place d'un... Parce que moi, honnêtement, là, quand j'ai lu ça ce matin, puis j'en parlais avec mon... Je dis ce matin, c'est parce que je remplace l'émission du matin. Là. J'ai un chroniqueur qui s'appelle David Miljour du Pôle économique sur la Rive-Sud. Puis quand on regardait ça, on s'est dit... Parce que moi, j'en vois beaucoup de jeunes dans mon Facebook. C'est peut-être mon algorithme, là, mais qui ont toutes parties de leur lavage de camion, lavage d'auto, lavage de bateau.
1: Ouais.
3: Peu importe, là, tu sais, du cirage ou de la livraison. Tu sais, puis moi, je trouve ça bien correct, là, tu sais, là, de devoir... Mais en même temps, est-ce qu'on leur facilite la tâche? Je ne sais pas. Parce que on est à peine 123 000. Puis il y a beaucoup de commerces qui ferment. C'est plus juste à cause de la pandémie. On est en 2026, je pense que c'est
1: ça. Depuis début 2025, là, nous autres, comme petite compagnie, on a eu là, des petits problèmes avec des clients. Puis on a eu des cas qu'on a perdu. C'est toutes les compagnies. N'est pas me dire qu'il n'y en a pas une qui n'en a pas perdu. Là, présentement, là, c'est comme... Puis on a encore un cas qu'on est en cours. Puis... Fait que c'est ça, tu sais, c'est...
3: Tout avance.
1: C'est ça. Mais tu sais, t'es en affaires, tu prends des risques aussi, là, tu sais, je veux dire, tu décides de faire confiance, tu décides de laisser aller des choses, puis ça arrive des fois que, whoop, ta parouette, il t'arrive une petite bad luck. Là,
3: les élections s'en viennent, je sais qu'on dit tout le temps ça, c'est le temps de brasser un peu de merde, mais dans un sens, là, en France, là, les autres, ils aident beaucoup, depuis une couple de mois, couple d'années, l'entrepreneuriat. Fait qu'on leur enlève du papier, on accélère les startups, ça va beaucoup mieux, mais tu sais, est-ce que les maisons d'emploi dans des secteurs, mettons qu'on met ça de Saint-Hubert, pourraient peut-être vérifier, ici dans la région, économiquement parlant, on a peut-être plus besoin d'une entreprise qui fait ça qu'une entreprise qui fait ça. Voici les manières qu'on peut vous aider pour que ça aille plus vite, puis on va vous aider, que de partir des fois trop de compagnies, tu sais. Des cafés, là, moi, je suis un amateur de latte, mais le choix est bon. Je veux dire, je suis plus obligé d'aller au Starbucks. Là. J'ai à peu près 47 cafés sur le Grand Allée. Fait qu'au lieu, des fois, de venir jouer ou de venir couper la part de marché de plusieurs personnes, il y a peut-être des secteurs qui ont besoin de plus de gens. Bon, le transport, là, peut-être, mais peu importe. Le transport, ça, c'est un coup de dé souvent. Mm-hmm. Mais il y a d'autres compagnies, d'autres types de métiers qu'on pourrait peut-être les aider.
1: Faut qu'ils pensent à un plan. Tu sais, c'est facile la première année, hein? La première année de partir un an de compagnie, t'as rien.
3: Non, c'est ça.
1: Ça va bien.
3: Tu bâtis. Dépenses.
1: Mais non, c'est ça l'affaire. C'est ça. Faut que tu te protèges pour l'année d'après. Ouais. Parce que là, ils t'attendent.
3: Ouais.
1: Là,
3: c'est ça. Le téléphone va sonner assez vite. Tu dirais quoi? Plus je dis des jeunes, mais du monde qui veut se partir en business en 2025, sachant qu'il n'y aura probablement aucun changement.
1: Eh mon Dieu.
3: Puis moi, je vais te nommer des entreprises peut-être d'avenir. Là.
1: Je sais pas. Crème, tu sais, c'est comme...
3: pas facile.
1: Ah non, c'est pas facile. Tu sais, en même temps, on a parti nous autres, puis on a parti, let's go, on y va, puis on a foncé. Faut pas avoir peur non plus. À un moment donné, faut pas rendre ça plus dramatique que ça l'est. Là. Mais, Colin, que c'est pas facile pareil présentement.
3: Non, c'est pas facile. Puis tu sais, s'il y en a, là, puis pour vrai, là, je serais pas mon fendant, là, c'est pas ça que je veux faire, mais s'il y en a un demain matin qui veut partir, mettons, un média de camionnage, on donne une, puis des salons d'emploi, ça risque d'être risqué un peu. C'est pas méchant, tu sais, dans le sens que le marché est saturé, là.
1: Ouais.
3: Fait qu'aller voir des marchés qui sont peut-être, informez-vous, tu sais, qui sont peut-être moins saturés, puis ça va peut-être vous faire sortir de votre zone de confiance, parce que, tu sais, nous autres, quand on a parti Media Under Road, nous, ça a parti vraiment bizarre, là. Ça aurait pu ne pas marcher, là. Mm-hmm. Tu sais, on travaille à temps plein là-dedans, là.
1: Ouais.
3: Mais des salons d'emploi dans le camionnage, il y en avait un ou deux.
1: Ouais.
3: Bon, mais nous autres, il y avait une demande, puis j'enlève rien, mais les gens aimaient pas ça. Fait qu'ils voulaient avoir des salons différents. Fait qu'on est arrivé qu'un concept, finalement, bang, qu'est-ce qui est arrivé? Ça a fonctionné. Média dans le transport, ça battait de l'aile, c'était plus fort au Canada, c'était plus fort aux États-Unis. C'est arrivé quoi? On a lancé ça, bang, ça a levé.
1: Ouais.
3: Mais ça veut pas dire que si le même principe que Media Under Road, c'est une compagnie de salade, qui même si ma salade est meilleure, qu'elle va toujours rester bonne.
1: Ah
3: c'est là où j'encourage les jeunes vraiment à faire ce que j'ai pas fait, c'est-à-dire une étude de marché.
1: Ouais.
3: T'sais, moi, je l'ai pas fait.
1: Non.
3: Je me suis lancé dans le. Ben, je dis quand je dis moi, là, c'est Carl. C'est ça. On s'est lancé dans le vide totalement. On savait qu'il y avait une réponse à gauche pas à droite, mais on n'en vivait pas. Tu sais, moi, j'étais encore dans mon truck, là, un an et demi, là, à rouler de la Californie à côté. Je sors encore de l'ostéo tantôt parce que je paye là, là, des problèmes de dos et tout. Mais, mais informez-vous avant parce que je pense que le geste, puis ça en vaut la chandelle de faire de la business. Je pense que c'est bon pour le moral, je pense que c'est bon pour la santé. Mais la santé peut se péter assez vite aussi si les affaires sont pas faites comme faut. Fais-tu autant de cheveux blancs, toi?
1: Ça m'étonne que ça en 5 ans.
3: Deux métiers, je connais. Coach canadien, tu blanchis assez vite, puis le camionnage, tu blanchis très, très, très, très rapidement.
1: T'sais. La barbe était pas blanche.
3: Ouais, c'est ça. Non. Mais pour vrai, tu sais, aussi, il y a aussi le fait que je vois certaines compagnies de transport au Québec, parce que j'ai été dans des conversations, puis tu sais, il y en a aussi qui veulent pas poursuivre dans l'aventure familiale. Ils veulent faire autre chose.
1: Ça les intéresse pas.
3: Ça les intéresse pas. Qu'ils veulent faire autre chose, qu'ils veulent avoir leur propre commerce. Ouais. Il y en a qui sont passés de compagnies de transport à de l'entreposage. Il y en a qui sont partis de compagnies de transport à dentiste. N'importe quoi. Ça aussi, mettez-vous pas la pression absolue de suivre vos parents, parce qu'on n'est plus en 1933. Ouais. Les parents vont vendre à bon prix, puis ça va passer à l'autre main.
1: Je parlais de ça. C'est drôle que tu parles de ça. Dimanche, je parlais avec un de mes amis. Puis son fils il a fait des études, quand même, des papiers études. Puis... écoute, ça colle pas. Mais là, il chauffe un lift dans un entrepôt à Boucherville.
3: Ouais.
1: Mais il est heureux.
3: Mais c'est ça.
1: Il dit, ben oui, il est allé, il a fait du collégial, il a fait l'universitaire, puis toute la quête. Mais crime. Il dit aujourd'hui, il chauffe un lift. Puis tu sais.
3: Il est bien.
1: il est bien.
3: Ah oui, tu peux pas ça pour vrai quand t'es bien dans ce que tu fais.
1: C'est ça. Fait que tu sais, à un moment donné, tu peux pas lui rentrer ça dans la gorge, puis tu t'en vas là, puis à un moment donné, tu sais pas qu'est-ce qui va se passer.
3: Là. Mais ça prendrait vraiment, puis là, pour tout le monde qui veut se partir des entreprises, mettons le gouvernement, là, est wise, là.
4: On va être dur.
3: Bonjour. Non, c'est pas facile. Les impôts sont corrects, fait que je peux bien chialer un peu sur le gouvernement. Non, mais ça prend. Mettons, demain matin, je veux me partir en entreprise, puis le gouvernement met des incitatifs, ça va aller plus rapidement. Ouais. Moi, je pense que ça prend un guide des secteurs qui sont. Des types de compagnies qui sont attractives dans certains secteurs au Québec. Mettons, Montérégie. Mmh. Ben, il y a une baisse dans telle affaire.
1: Ouais.
3: Voici ça. Montréal, si. L'Estrie, tout le kit. Voici, tu sais.
1: Mais si on pouvait les prendre plus jeunes, les enfants, les ados, puis essayer de les comprendre, puis savoir, OK, lui c'est un manuel.
3: Ouais.
1: Un crime, on l'envoie dans un secteur manuel.
3: Ouais.
1: Les autres, bon, lui, il est... En tout cas, peu importe, tu comprends ce que je veux dire.
3: Je comprends très bien, c'est très clair.
1: Fait que, tu sors du secondaire, ben t'en vas, mettons, dans... Là, je commencerai pas à faire de la politique, là, le cégep, là, je m'excuse, là, mais...
3: Ben, ça, c'est cas, juste au Québec, là.
1: C'est ça. Ouais. Je partirai pas là-dessus.
3: Des âmes perdues, là.
1: Tu sais, moi, j'ai ma fille qui a 19 ans, là, qui est allée au cégep, puis que là, elle vient de finir, là,
3: dans
1: sa session, là. Puis, tu sais, sors de là.
3: Ben, c'est comme une dernière année de secondaire qui s'extensionne, ça n'a pas de sens. Ouais, non, ben, mais t'as raison, pour vrai, là.
1: En tout cas, je trouve qu'il pourrait remplacer ce côté cégep-là, là, par... quelque chose pour les bâtir un peu plus puis savoir où ils s'en vont puis je suis pas en train de réinventer la roue là, c'est pas ça là, mais tu sais.
3: Mais tu sais, avec l'intelligence artificielle en plus, puis on va aller à la pause là, mais ça là, tu sais, ça va venir tuer certains métiers qui sont peut-être tout au cégep là.
1: Ouais.
3: J'ai hâte de voir là, on est en 2026, les 4-5 prochaines années vont être très très très intéressantes à voir, parce que s'il y a des jobs qui sont appelés à disparaître à cause de l'IA, ben il y a beaucoup de métiers manuels qui vont peut-être revenir, sauf que tu sais, je voyais Amazon qui sont rendus avec leurs propres robots qui vident des trucks.
1: Ouais.
3: Il va y avoir une grosse révolution, là. C'est une révolution industrielle. Je pense que plus que jamais, on est là. Mais watch out à tous ceux qui devront vivre là-dedans. Moi, je suis content. La retraite s'en vient, là, 15 ans. Là,
1: c'est ça. Mais tu sais, vite fait, là. On prend 10 secondes, mettons. Ouais. Là. Je parlais de ça avec mes beaux-parents en fin de semaine. Bon, les routes au Québec, c'est du caca. Les écoles au Québec,
3: c'est du caca.
1: C'est du caca. Les hôpitaux au Québec,
3: c'est de la boîte.
1: C'est de la boîte.
3: Ouais.
1: On s'en va où?
3: Ouais, ça
1: va où? Ouais. C'est comme, tu sais, tout le monde, la CAQ, la ci, la ça, bon, peu importe le gouvernement qu'on a, là, ça s'en va où, là?
3: Écoute, je croise des députés, puis depuis que je fais FM 103.3, là, je vais à Pétanque vendredi, puis j'étais avec la députée ici, super fine que je connais, là, Cheryl Derismont, puis, mais tu sais, ils ont toutes des belles promesses, là, tu sais, là. Mais c'est ça exact. Il y a une machine en bas de ça, là. Puis,
1: faut qu'il y ait de quoi qui se passe.
3: On va faire une pause, Marcel, puis on continue le show.
1: Yes.
3: Il y a avec moi le vice-président de chez Masca, parce qu'ils ont annoncé toute une nouvelle cette semaine. C'est Nicolas Letendre. Nicolas, comment vas-tu?
5: Ça va très bien, et toi?
3: Ça va super bien. Puis j'insiste aussi, copropriétaire de l'entreprise également. C'est rendu une grosse entreprise.
5: Oui, copropriétaire, dans le fond, moi et mes deux frères, entreprise familiale, fait que troisième génération, puis on est bien fiers de l'annonce qu'on vient de faire, puis de la grosse étape qu'on vient de traverser. Fait que, bien excité, dans le fond, de travailler avec la nouvelle équipe à Montréal, là, puis de commencer ça déjà en date du 1er août de lundi. Là.
3: C'est une très bonne nouvelle, puis j'ai vu aussi, tu sais, les médias sociaux sont ce qu'ils sont, là. Les gens sont contents ou ils sont pas. Puis dans votre cas, la transaction, ça s'est super bien passé. J'ai vu le déferlement de commentaires. Les gens, là, un, avaient des bons mots, puis étaient très contents de voir que votre équipe, parce que ça passait du corporatif, là, à vraiment une business familiale, là.
5: Oui, en fait, Kenworth Montréal, ça appartenait à la corporation Kenworth, dans le fond, qui est Packard. Dans le fond, l'entité, c'est Packard qui... Et c'est eux qui sont propriétaires depuis plus de 30 ans. C'est quelque chose qui est assez particulier parce que c'est le seul concessionnaire en Amérique du Nord qui appartient à la corporation. Et puis, je crois que là, on était rendu là. Autant Masca que Kenworth étaient rendus là, dans le fond, dans leur cheminement. Puis, je pense que nous, on était prêts à faire l'acquisition. Puis, eux étaient prêts aussi à retourner, dans le fond, à leur focus au sujet qui sont bons, puis qu'est-ce qu'ils savent faire, c'est manufacturier de camions.
3: Ouais.
5: Donc, eux autres, leur expertise, c'est de bâtir des trucks, puis de nous livrer des pièces. Et puis, je pense que le timing était bon pour les deux, là.
4: Oui, avec une belle usine en plus qui est tout près à Sainte-Thérèse, que je pense que ça fait 4 fois là, en 1 an que j'ai eu la chance de la visiter, ce qui est le fun parce que j'ai des amis d'enfance qui y travaillent. Fait que, tu sais, puis effectivement, je comprends le point. J'aimerais ça juste avant là, qu'on parle de la transaction. Mascot, tu parlais d'une troisième génération. J'ai vu, je pense, depuis 1957, si je me trompe pas, 54.
5: 54.
4: Ça, 54. Oui. Fait que c'est une histoire de famille, Mascot.
5: Oui, mais en fait, notre grand-père, du côté de mon père, le père de mon père, Aurel, il a commencé, dans le fond, son cheminement d'entrepreneur en 1950. Fait qu'en 1950, il avait parti une première compagnie qui est Groupe Mascot. C'est mon oncle et mes cousins qui ont pris la relève de ce côté-là. Et puis, en 54, il est parti Ressort Mascot à Saint-Hyacinthe, qui était un spring shop, dans le fond, un garage de freins et de suspension. En 59, il a ouvert le même type de business à Trois-Rivières. Et puis, le dealership est venu un petit peu plus tard. C'est mon père qui a fait l'acquisition en 89 d'un garage ici à la Plantation, qui était à l'époque un garage Navistar. Puis pour des raisons de fit, il a décidé, dans le fond, de continuer avec Kenworth, puis on est devenu un concessionnaire à part entière, là, pièce service et vente de camions, en 91.
4: Puis c'était assez emblématique, je veux dire, la présentation, on est habitué de vous voir, là, ça, tu sais, l'enseigne est là, Kenworth Mascot, puis ça n'a pas changé. Oui, même si vos couleurs ont changé, l'enseigne est encore là.
5: C'est la succursale numéro 1, c'est ici qu'on a commencé nos débuts, puis qu'on a grandi, fait que ça a été longtemps notre unique succursale, puis... À partir de 2012, c'est là qu'on a commencé à faire un petit peu plus de croissance et on a décidé que la croissance et puis que le développement allait passer par la concession, par le dealership. Puis c'est à partir de ce moment-là, dans le fond, qu'on a commencé un petit peu à ouvrir des nouvelles succursales.
4: La date, je veux dire, là, avec, j'ai vu d'autres transactions dans les dernières années, mais là, je veux dire, avec ce que vous faites là, je pense que c'est un bon marché qui est acquis, là, vraiment dans votre coin, là.
5: Oui, on avait commencé par de la croissance un petit peu plus organique au début. On avait ouvert en 2012 avec le territoire de la rive sud de Montréal, en 2017 à Sherbrooke. On a eu un TRP à Boucherville en 2018. Puis après ça, on a fait une croissance un peu plus par acquisition. Donc, en 2021, on a fait l'acquisition de Kenworth Mauricie, qui est Kenworth Shawinigan. Et en 2022, mais là, on a fait l'acquisition des 4 succursales, dans le fond, de la région de Québec. Donc, Saint-Augustin, Lévis, Chicoutimi et Saint-Georges. Et puis, c'était déjà une grosse bouchée pour nous à l'époque. Là, fait que le temps qu'on puisse s'habituer un petit peu à cette nouvelle structure-là et puis cette nouvelle grosseur d'entreprise-là. Et puis, aujourd'hui, le timing était bon. Là, fait que c'était quelque chose qu'on regardait depuis quelques temps déjà. Avec l'acquisition de Kenworth Montréal, 7 succursales.
4: Là, c'est fait. C'est annoncé depuis début août. Maintenant, vous êtes entré là-bas. C'est un réseau qui s'étend pratiquement, là, ce que je comprends, à la grandeur du Québec. Là.
5: Oui, notre territoire de vente, présentement, là, il couvre, dans le fond, à partir de autour de Mirabel, un peu, là, enfin, un peu l'autre côté de l'île de Montréal, de Laval, puis complètement vers l'est jusqu'en Gaspésie, et puis le nord, dans le fond, du Québec. Il reste dans le fond un autre groupe de propriétaires dans le fond de Kenworth au Québec qui est à Amos.
4: Oui, oui.
5: Donc eux autres ont leur territoire aussi, mais un petit peu plus au nord-ouest. Puis une bonne famille dans le fond avec qui qu'on s'entend et qu'on se côtoie très bien. Fait que ça va être une belle relation là aussi. Là.
4: C'est quoi pour vous à partir de maintenant? C'est une compagnie qui a grossi, c'est une troisième génération. De voir ça, je veux dire, les gens autour de vous doivent être fiers d'avoir une acquisition comme laquelle, parce que c'est vrai que c'était la seule qui était corporative partout en Amérique du Nord. Là.
5: Je pense que l'équipe est heureuse, puis est enthousiaste, puis un peu la même fierté que nous on a de notre équipe, puis de l'entreprise. Je pense que c'est un sentiment qui est partagé avec nos collègues, puis... C'est sûr qu'on est content de pouvoir offrir ce service-là. On veut essayer d'offrir le même service, le bon service dans chacune des succursales et des régions. On pense que ça va permettre à nos clients d'avoir des meilleurs prix, une meilleure couverture de territoire. On sait que notre industrie, c'est le transport. Ouais. Donc, veut pas, nos clients, ils se promènent, ils courent du territoire, puis ça va leur permettre d'avoir un compte, un contact, un service, un peu plus, un peu avec une meilleure couverture au Québec. Donc, on est bien fiers de ça.
4: Je disais sur Internet, tu me permets, je vais prendre mon téléphone, j'ai trouvé ça très intéressant. Là. Moi, je suis un gars de chiffres, j'aime bien ça. Là. On parle maintenant là, de près de 700 employés, 19 succursales, Nicolas, 150 portes de service, 200 mécaniciens, Puis après ça, on dit que la livraison de pièces passe à 50 camions. Effectivement, comme tu le dis, quelqu'un qui roule au Québec, là, que ce soit chez vos amis plus dans le nord, là, puis avec votre réseau, je veux dire, on est en business avec avec Masca, là.
5: C'est ça. Nous, dans le fond, on est comme je disais tantôt, on est la troisième génération, ouais. Puis on est grandi dans dans la Spring Shop. Fait qu'on vient du monde, ouais, du service, puis on croit vraiment que le service puis la réparation du camion, c'est le nerf de la guerre puis c'est le cœur de la business. Donc on veut être capable de servir ces clients-là, on veut les remettre sur la route le plus vite possible.
4: Ouais.
5: Donc oui, c'est important pour nous d'être proche d'eux, proche de leur centre de réparation, proche de leurs opérations. Donc 150 portes puis 200 mécaniciens, c'est un chiffre qu'on est bien fiers de ça aussi.
4: Ben oui, c'est clair. Puis je veux terminer en parce que je te remercie du temps que tu m'accordes. Je sais que c'est peut-être des très grosses journées, une grosse semaine. Mais le métier de mécanicien, là, j'en parle avec tout le monde. Là. C'est un métier là qu'on doit développer davantage, en parler. Nous, on essaie d'en parler de plus en plus. On a des salons d'emploi où on invite des entreprises au Québec à venir rechercher de la main-d'œuvre dans le domaine des mécaniciens avec nos salons à travers le Québec. Mais tu sais, je vois que tu sais, c'est au-dessus de 200 mécaniciens. C'est important là, les mécaniciens de nos jours. Puis c'est des emplois payants. Puis il faut les valoriser là.
5: C'est très important. C'est une des jobs les plus importants dans un concessionnaire.
4: Ouais.
5: C'est grâce à eux qu'on réussit à servir nos clients. C'est grâce à eux qu'on réussit à vendre des trucks. C'est grâce à eux qu'on réussit à être en business. Si on pouvait, on en prendrait 30 de plus demain matin.
4: Ouais.
5: Donc oui, c'est une.
4: On va essayer de t'en trouver.
5: C'est un emploi qui est en pénurie, qui est difficile. Ouais. Les gens, dans le fond, on n'est pas les seuls qui en ont besoin. Mais c'est un bel emploi, c'est une belle carrière. Je pense que ça mérite d'être dit, ça mérite d'être su. Je pense que les jeunes de nos jours qui sont sur les bancs d'école devraient connaître ce métier-là. Je pense que les métiers manuels ont longtemps été un petit peu sous-évalués. Puis je pense que là, le monde se rend compte que c'est des belles jobs et que c'est pas mal vu d'être quelqu'un qui travaille de ses mains. Donc,
4: ouais, t'as tout à fait raison.
5: J'espère que tout le monde j'espère que ce travail-là va être reconnu à sa juste valeur.
4: Dernière question, puis je te laisse aller. Là, c'est peut-être pas le temps de la poser, mais je l'essaye pareil. Est-ce que ça va devenir Masca à Montréal ou ça va être Groupe Kenworth Montréal?
5: Ça va devenir Masca.
4: Masca, okay. Je sais qu'il y a beaucoup de monde qui posait la question, oui.
5: Oui, dans le fond, on n'a pas fini encore de faire le tour des questions et réponses.
4: Ah, je vais peut-être un peu vite, excuse-moi.
5: Oui, effectivement, le but est de. On a une nouvelle image Masca depuis, ouais, quelques années. On est fiers de cette image-là, on est fiers du nom aussi. C'est sûr qu'on veut prendre le temps de faire une belle transition. Le groupe de Kenworth Montréal ont des bonnes choses, ont beaucoup d'années d'ancienneté, eux autres aussi de leur côté.
4: Ouais,
5: ils ont une belle équipe. Ils sont quand même autour de 180 employés, incluant le Paclis Montréal. Donc, c'est sûr qu'on va faire un mix, dans le fond, des deux entreprises, un mix des deux cultures, mais le nom va devenir Masca en bout de ligne. Là, fait que,
4: ouais.
5: Ça, oui.
4: Ben, félicitations, c'est vrai, on oublie trois magasins TRP puis les opérations de location Paclis qui sont dans la transaction Paclis Montréal. Merci beaucoup, Nicolas.
5: Merci beaucoup. Bonne journée.
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9: Je parlais, je sais que t'entendais, je parlais avec Nicolas Letendre, là, ouais. Vice-président, copropriétaire chez Masca. Mm-hmm. Puis à la fin, j'ai posé la question, tu sais, c'est les mécanos. Ouais. Puis j'aurais pu élaborer plus, mais là, nous autres, on a le temps de mémérer, pas lui. Ça a une grosse semaine avec la question,
10: ben oui,
9: mais.
10: C'est sûr.
9: L'intelligence artificielle fait qu'il y a certains postes qui n'existeront plus beaucoup, tu sais. Mais c'est vrai qu'on a boudé les jobs là, comme mécanicien, puis là, on parle pas le diesel dans notre métier, là, mais on l'a boudé. Mais...
10: On n'a pas propulsé ça, puis je pense qu'on n'a pas emmené. Parce que je disais tantôt, là, de préparer les jeunes, tu sais, ceux qui ont le côté manuel plus développé, là, t'sais, des emmener vers ça. Tu sais, c'est plus un mécano, là. C'est rendu un technicien.
9: C'est important que tu dises.
10: Tu sais, c'est plus ça, là. Hey, c'est quelque chose à cette heure, là, réparer camion, là. Tu sais, la technologie qu'il y a là-dessus, puis tout, là, c'est plus un mécanicien, là. Yep. C'est un technicien, là. Tu sais, c'est vraiment. C'est ailleurs, on est ailleurs, dans le domaine.
9: T'sais, vous voyez, ça passe en arrière des autos, des motos, des camions, des n'importe quoi, là. Tu sais, je veux dire, ça en prend, parce que là, on parle de...

0: de diesel parce qu'on est dans le métier, mais tu sais, même j'étais justement avec Groupe Kenworth Montréal, Masca, ouais, avec Matt Lab dans mon dernier podcast.
1: Ouais.
0: Puis tu sais, on était dans le Kenworth T680, je me trompe pas, ouais, c'est ça. Ouais. Destiné à Simard électrique, tu sais. Ça, ouais, ça prend d'autres styles de mécaniciens, tu sais.
1: C'est sûr, c'est ouais, sûr. Écoute, la technologie et tout. Mais là, je sais pas, là,
0: as-tu écouté le podcast?
1: Ben, je l'ai vu une partie.
0: À un moment donné, j'ai ouvert le hood. Moi, je ouais, m'attendais à voir comme un char, une batterie, c'est tout. Non, il y a vraiment beaucoup de sensors, là, mais il y a encore du Prestone. Pis,
1: Ben, crème, tu sais, c'est ça, là, la nouvelle technologie, les mécanos, puis tout ça, là, qui,
0: ouais,
1: ben, les mécanos, les techniciens.
0: C'est, ouais, c'est,
1: ben, c'est ça, faut qu'ils.
0: Ben, GlobalCam, ils appellent leurs techniciens, là,
1: ben, oui, ben, exact, ben, oui, ben, oui. Ouais. De toute façon, c'est ça.
0: Exact.
1: C'est plus un mécano, là, ouais, c'est un technicien.
0: Ouais, attends, où je vais aller avec ça? Mécano, mécanicien. Ouais, je pense que j'ai oublié mon point, mais c'est pas plus grave que ça. Mais bref, ça en prend beaucoup.
1: Ah ouais, ah ouais.
0: Je l'ai élaboré sur quelque chose qui avait par rapport à ça. Ah oui! C'est revenu. Tu sais, OK, là, je lance un message à toutes les. Ça voyage d'habitude. Quand je chiale, là, ça voyage. Fait que là, je sais que la caméra est plus haute. Fait que je la regarde. Non, pour vrai, je lance un message aux associations de transport au Québec, au Canada, en Ontario. Les camoroutes de ce monde qui font une très belle job. Les gens qui viennent dans nos salons d'emploi, les commissions scolaires, les centres professionnels. Si vous saviez le nombre de chandails et de casquettes qu'on vend par mois, pas par semaine, par mois, à des jeunes qui ont entre 17 et 25 ans. Tu sais, on a sorti un code promo dernièrement, Traveling Boys 15, avec Antoine et Simon qui sont sur leur route, puis ils vendent des faites-les, ils achètent des hoodies, puis ils font pas une scène, ça s'en va tout dans des causes qu'on a, là.
1: Ouais.
0: Si vous saviez le nombre qui nous suivent de jeunes et moins jeunes, qui sont des actifs pour la société, on en parlait avant la pause, là, il faut leur parler, puis venez cogner à notre porte, c'est sûr, vous allez, toutes les gens à qui vous voulez parler depuis des années, ils vont vous écouter, je tiens à le dire. C'est le plus grand, meilleur canal pour ça. Meilleur canal pour ça. C'est sûr que vous ne vous trompez pas parce que je vous le dis, les jeunes, là, c'est des podcasts comme on fait nous autres aujourd'hui. C'est ça qu'ils écoutent. Puis je vous dis, je le dis.
1: Ouais. Okay,
0: c'est ça.
1: Ouais.
0: On patinait juste avant qu'on parle je sais qu'on va aller, c'était dans l'usager, là.
1: Ouais.
0: Mais tu sais, on commence notre émission à temps plein, là, du lundi au jeudi, le 8 septembre.
1: Ouais.
0: On va avoir beaucoup de chroniqueurs qui vont être là. On va en annoncer une coupe. Puis, tu vas-tu venir faire un peu de sport des fois?
1: Pas de trouble.
0: Fait que on veut peut-être parler de hockey une fois de temps en temps.
1: Okay. Ça, je vais être là. 100 000 à l'heure.
0: Fait qu'il y a une petite analyse une fois de temps en temps.
1: J'aime ça.
0: T'es-tu déçu qu'il n'y ait pas trop d'échanges ou de transactions, mais avoir des 18 millions donnés à des Léo Clarkson, à un moment donné, je comprends
1: Ken Hughes. Le Canadien.
0: On parle de sport, là.
1: Ouais, on va prendre 30 secondes.
0: Oh, ouais, vas-y.
1: Ken Hughes, là. Ouais. Je m'excuse, là, mais il fait une sacrée job.
0: Ben, je pense
1: que c'est une sacrée job, là. Tu sais, je veux dire.
0: Ah, il aurait pu casser, là.
1: L'année passée, on a eu une super saison. On a eu des belles séries. Il manquait pas grand-chose. Mais, écoute, j'ai vraiment espoir et j'espère qu'à un moment donné, on allait se promener, qu'on voyait le Canadien se promener avec la Coupe Stanley. Mais, écoute, le Canadien au Québec, c'est quelque chose.
0: Ah oui, mais en plus, c'est 32 clubs, bientôt 33, là, avec sûrement Houston ou Austin.
1: Ouais.
0: C'est beaucoup, beaucoup, beaucoup. Moi, je me suis appris à aimer Slav.
1: Hein?
0: Slafovski,
1: ben,
0: je me suis...
1: oui.
0: J'aime l'attitude de ce genre d'hockey-là, là, en tout cas. Là. Fait que,
1: il y a
0: moins...
1: une affaire que je déplore. Ouais, là, c'est le monde qui dit « Ah, Martin Saint-Louis, c'est un coach
0: Pee-wee. » Il est fan, là.
1: Hey, arrêtez, là. Arrêtez.
0: Il a gagné des Coupes Stanley, il était des MVP. Écoute, il a jamais été repêché.
1: C'est quoi, le 4 ans? 3-4 ans?
0: Oui, puis il va être là quand il veut, je pense.
1: Écoute, moi, je l'aime bien.
0: Tu peux pas congédier Martin Saint-Louis, c'est impossible. Impossible. Il va partir par lui-même.
1: Avec la tous les choix repêchage qu'on a eus, avec ce qui s'en vient en arrière.
0: Pour une fois qu'on repêche bien, là.
1: Ouais. Wow.
0: Ouais, on est loin des Turner Stevenson, une autre époque. Parlant d'usagers, excusez,
1: oui.
0: Turner Stevenson.
1: Ouais.
0: Parlant d'usagers, on voulait aller dans l'usager un peu.
1: Ben oui, parce que tu sais, là, présentement, là, écoute.
0: C'est-tu le gros marché, là?
1: Ça marche. Ça marche beaucoup, là. Puis l'autre affaire, tu sais, c'est les concessionnaires, comme on parlait tantôt, un petit peu en dehors des zones. Tu sais, les camions, ils se vendent. Ils vendent moins, hein. Fait que
0: Puis
1: là, je pense que les gens ont peur d'être. Ben, pas rien que ça. Le prix des camions, là, tu sais, c'est fou, là. Fait que, non, on a une demande accrue dans l'usager. 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On a des bons partenaires aussi dans l'usager. Tu sais, on n'est pas tout seul.
0: Non, mais juste, tu m'expliques parce que c'est dans l'usager, là, des fois, là, c'est du neuf quasiment, là.
1: Ah, mais j'achète beaucoup
0: de take-off. C'est des camions, des fois, peut-être un... Ah, c'est ça, exact.
1: Beaucoup de take-off. Tu sais, à matin, justement, on est allé voir un lot de pièces. Et vous allez voir ça passer dans les prochaines semaines. Là. C'est assez intéressant.
0: Ben, explique-moi comment ça marche, OK? Ouais. Je veux pas voler ta business, inquiète-toi pas. Voler-la pas. Non, non, mais tu fais des blagues, mais ça marche comment? Est-ce que quand tu te... Je vois ça, des fois, là, tu nous présentes du stock, là, puis tu présentes une batch de ci, une batch de ça.
1: Ouais.
0: Comment ça fonctionne? Tu te promènes, tu reçois des appels, tu t'en vas dans des encans. Moi, ça m'intrigue, là.
1: Bon, les encans,
0: t'as-tu
1: non.
0: T'as-tu le droit de m'en parler ou c'est comme le secret du colonel?
1: Écoute, c'est... Bien franchement, là, on a une super clientèle. Okay. On a du monde, on a des super contacts. Fait qu'on a beaucoup de monde qui nous appelle, des super ententes. Okay. On va puis, tu sais, le fait de se promener un peu partout au Québec, ça nous amène plein de monde qui nous appelle pour nous offrir du stock. Puis, tu sais, on fait des trades avec eux autres aussi. Tu sais, mettons, des fois, le gars, il a du stock dans le fond de la cour, il a besoin des pneus, toute la quête. Tu sais, on est ouvert. On a l'esprit ouvert. Je vais pas revenir à l'âge de la pierre et faire juste des échanges, c'est pas ça.
0: Du troc.
1: Mais tu sais, je veux dire, du troc, là, mais il reste que on en fait beaucoup, on a beaucoup de monde qui nous contacte. Fait que tu sais, travaille, puis on a des contacts dans l'exportation, tout ça.
0: Mais tu pars, mettons, je sais pas moi, t'apprends qu'une compagnie se distance de certaines parties. OK.
1: Ah oh oui. Mais, tu sais, on les écoute. Hein,
0: Le monde qui t'appelle?
1: Oh, il y en a qui m'appellent.
0: Marcel, j'ai ça, ou toi, tu sais que ça.
1: Présentement, il y en a qui c'est pas facile, hein.
0: Ouais.
1: Ils veulent aller chercher du cash flow, puis ils nous appellent, puis on va voir, ça vaut-tu la peine? Oui, go, on le fait, puis.
0: Tu peux démanteler un camion, tout simplement, ou?
1: Ben, on le fait. On le fait aussi, mais là, tu vois, présentement, on en fait un petit peu moins de démantelage, mais on achète beaucoup de lots, on achète beaucoup de pièces un peu partout.
0: Toi, mettons, c'est sur Internet, des fois, des encans ou...
1: Les encans, là, on s'est inscrit.
0: On n'a
1: pas le choix. Faut y aller, là. Ouais. Mais c'est ça. Mais il reste que j'ai un espace restreint. Là. C'est
0: bien
1: beau.
0: Ça roule.
1: C'est
0: bien
1: beau que t'achètes, là. Mais j'aime bien avoir ma petite espace pareil parce que on dirait que ça me conditionne à dire, oh, là, faut que je vide.
0: C'est quoi tu vends le plus? C'est-tu des... des roues, je parle pas des roues, mais vraiment des roues. Est-ce quelque chose que soit absolument que tu en aies sur ta tablette ou dans ton entrepôt, parce que sinon, ça va pas bien la semaine?
1: Ben, on a un super, super beau marché d'accessoires chromés. Ouais, on a un beau marché.
0: Mais il t'en reste encore, il me semble, ils sont tous sur le troc à Nicolas.
1: Non, j'en ai en masse. Okay. J'en ai en masse, inquiétez-vous pas, on n'en manquera pas.
0: Okay.
1: Fait que c'est ça. Bumper, Sunvisor, name it, ça, on a tout ça. Okay. On peut en avoir, on peut le faire fabriquer, il n'y a pas de problème. Pièces usagées, on a quand même un bel inventaire diversifié. Les pneus, comme on dit tantôt.
0: Ça, c'est fou.
1: Tout ce qui est pièces d'entretien, drum, frein, booster, slack adjuster, capot neuf, capot usagé. Toutes les roues, toutes les grandeurs de roues, on a tout ça. Puis là... J'ai un nouveau partenaire d'affaires aussi, puis on va avoir plusieurs lignes de produits qui s'en viennent, puis ça va être sur le brand ER aussi.
0: Comme le choix du président un petit peu, là.
1: Comme, c'est ça, President Choice. C'est en plein ça.
0: OK, fait que dans le fond, tu vas avoir des pièces qui vont avoir ton étiquette.
1: Oui.
0: Ça va être fabriqué.
1: Oui.
0: OK. Tu peux pas m'en dire plus.
1: Ben, j'ai commencé un peu. Comme les. Les roues, c'est nos roues avec notre logo à l'intérieur. Okay. Tu sais, il y a plein de choses qu'on fait. Mais là, je m'en viens avec mes freins, mes drums, mes ici. Tout ça. Je sais que là.
0: Tu n'as pas un peu de pression?
1: Non.
0: Tu te lances dans le vide un peu?
1: Non. Okay. Mais tu sais, je veux dire. C'est juste que ça.
0: Ouais.
1: Ben, honnêtement.
0: Ouais.
1: C'est pas avec ça que tu fais ton argent.
0: Non.
1: Parce que ça, c'est tout le monde en avant, puis c'est des questions de piastres. Ouais. La seule affaire, ça t'en prend.
0: Ouais.
1: Ça t'en prend. Fait que j'ai eu l'idée d'avoir mon brand, puis commencer à faire mes choses. On entend parler un peu partout. Ah, faut avoir son brand, tu sais. Fait que oui, je vais vers ça. Puis là, il y a d'autres choses qui s'en viennent. Puis je regarde vraiment, faut avoir mes produits, puis mes affaires, puis mes fournisseurs.
0: Parce que tantôt, quand t'es rentré, t'as vu un des mode flap de camion du bois. J'en ai.
1: Ça,
0: fait que là, j'ai compris le message.
1: J'ai
0: la
1: tout
0: place.
1: Ça.
0: OK. Non, je comprends.
1: Fait que c'est ça. On est tous un peu pareil. Là, ouais. Je veux dire, ça dépend. Il y en a qui sont... Comme, pas parler du bois, mais du bois, tu sais, eux autres, ils installent beaucoup de camions à l'eau, tout ça.
0: Ouais.
1: Tu sais, c'est.
0: Ouais, c'est leur spécialité.
1: Ils travaillent là-dedans, c'est leurs affaires, puis ouais. Tant mieux pour eux autres. Ils ont leur spécialité, mettons. Ouais. Fait que c'est ça. Puis ils en ont plein d'autres.
0: Là. Oh, oui.
1: Mais c'est ça. Mais tu sais, nous autres, on n'a pas l'équipe de mécano, puis on n'a pas les infras de camions du bois, exemple, là. Ou bien de Gamex, ou de peu importe.
0: Ouais.
1: On est plus petits. Mais on couvre quand même du terrain, puis tu sais, je veux dire, c'est ça. On fait notre marque, puis on avance dans.
0: Un gars qui roule chez vous, là, mettons un classe 3, un classe 5 ou un classe 1 qui décide de faire du classe 3, là,
1: ouais.
0: Il roule pas mal partout au Québec, ça, dans la semaine?
1: Ouais. C'est ça. Tu sais, comme là, présentement, le Kenworth, tu sais, il est. Là, c'est drôle, cette semaine, là, il est pas parti sa route, mais là, tu veux l'envoyer faire les petites maintenances, tout ça. Mais, tu sais, à la place de mettre une remorque, parce que tantôt, on parlait des belles routes du Québec.
0: Ouais,
1: là,
0: ben oui.
1: Les remorques qui se défont toutes en arrière du camion, là.
0: Ouais.
1: Ben, j'envoie le Kenworth, puis regarde, il fait la job. Mais là, je suis en train de regarder pour acheter un camion avec une plateforme, là.
0: Ouais. OK. T'sais,
1: on va essayer d'éliminer un petit peu les remorques, là. T'sais, tranquillement, pas vite, parce que tu viens pas à bout, et ben, y a pas une remorque qui résiste aux routes au Québec.
0: Non, là, c'est difficile. Honnêtement, là, tu sais, là, on a la 30 devant nous autres, là, puis je me souhaite bonne chance de partir tantôt. Ça commence déjà à être bloqué, là. Mm. Mais tu sais, effectivement, je sais pas si tu passes souvent sur le pont, qui est le 30 qui passe en dessous de la, par-dessus la 10-30.
1: Ouais, ça, c'est ça
0: puis Berthierville, puis Sorel.
1: Ouais, on pourrait en parler pendant une heure, là. Les secteurs au Québec, là, c'est l'enfer. Là.
0: Ouais.
1: En tout cas.
0: Ben, tu sais, même toi qui es propre, ben, je m'en allais dire, ben, une chance que, tu sais, ça peut te vendre plus de roues, mais c'est des blagues que je fais, mais effectivement, tu sais, je veux dire.
1: Tu sais, moi et tout, ça brise. Chose... Ça.
0: Oh, oui. Non, puis je faisais un gag, comme... mais c'est pas ça, je voulais dire, là.
1: Tu sais, la 117, là.
0: Ouais.
1: Il y a refond, là, il y a des bouts, là.
0: Ouais.
1: Ben, elle est longue, la 117.
0: Elle est longue, certain. Il y a des bouts, écoute, on pourra en reparler, puis.
1: C'est ça.
0: Ouais, ouais, ouais. Le Schoenschein de Barraute.
1: Oui.
0: Ouais,
1: c'est ça. Ben, je pense pas qu'on puisse monter un.
0: Un kit complet, là.
1: Un kit complet là-bas, mais je vais être là pour la remise des prix et tout le kit, là. Je vais y aller. Là,
0: tu sais que nous autres, on remet prix pour les filles, Camionneuses Québec.
1: OK.
0: Puis là, lâche pas, Nicolas. Je vois Nicolas qui s'arrête.
1: Ah, il travaille fort.
0: Ouais. Je pense qu'il va se laquer un peu l'été prochain. J'y souhaite, là,
1: mais
0: quelle machine, là.
1: Ouais, mais à toutes les fins de semaine. Là.
0: Ouais.
1: Puis hier, parce qu'hier, il a fait des remerciements. Tu sais, merci en passant, Nicolas. Tu nous as fait un beau petit message à la pièce de camion horaire, là. Mais. Tu sais, toutes les fins de semaine, la femme, les enfants, puis je pense que c'est son propriétaire, son patron qui disait, tu sais, à toutes les fins de semaine, il remet ça à sa coche.
0: J'étais content de voir la compagnie.
1: C'est ça, tu sais, c'est vraiment, écoute, puis ils mettent la gomme, là.
0: C'est un des plus beaux camions au Québec.
1: Ah, il est beau.
0: Il est vraiment beau, là, son truck, là, honnêtement.
1: Il y en a plein de beaux, là, mais tu sais, lui...
0: Tu en comptes une?
1: Oui, vas-y.
0: Maisons qui sont beaux au Québec. On s'en va à l'Iowa 80, là, déjà 3 semaines. J'en ai parlé là, avec Carl. On s'en va là. Puis, ça, c'est comme quand tu t'en vas au bar, là, puis elle est belle à 10h le soir, là, puis quand il ouvre les lumières à 3h, tu prends 2 minutes. Je fais des blagues, là. Je pense qu'on a plus droit de dire ça en 2026, mais peu importe. Eh bien, c'est ça, l'Iowa 80. Je veux dire, sur photo, là, c'est hot, là, puis c'est cool, puis des trucks. Écoute, là, les trucks étaient lettres. Là. Il y en avait un peinturé quasiment au pinceau. Avec des signatures, la cause était bonne pour le cancer, fuck cancer, tout le kit. Mais ça, c'est correct. Mais il y avait 2-3 trucks de compagnie, puis le reste, là, il y avait des trucks là, qui finiraient 17e. Là. Je te dis, le Québec, là, en Ontario, le nord-est des États-Unis aussi, il y a des méchants beaux trucks, là, dans des tabarouettes. Je peux te dire que côté Schoenschein au Québec, là, on n'est pas du tout...
1: On n'a pas été gêné, mais pas pantoute.
0: Écoute, on a eu le Diesel Fest, le Truck and Roll.
1: C'est moi, j'étais au Diesel Fest.
0: Le Meetup, excuse-moi. Bon, les Truck and Roll, je les nommerais toutes. Là, Barraute.
1: Le Bedford, on voulait y aller, mais c'est ça, là, les employés, il y en a qui ont des vacances. Fait que là, à un moment donné, on a comme décidé cette année de pas y aller, mais sauf qu'il reste que l'année prochaine, il est dans la mire de l'année prochaine. Là, c'est sûr et certain.
0: Mais 30 ans en passant, eux, là. Ouais, commencé à Huntington.
1: Mais au Québec, puis, comme tu disais, là.
0: Tabarouette, je vous dis, on a vraiment des beaux, on a des capables, puis faut prendre soin de nos, de ceux et celles qui conduisent ces camions-là. Fait que c'est, je trouve ça bien, là, tu sais, t'es pas obligé de commanditer quelqu'un, là, tu sais, là, mais.
1: Non, mais il faut que tu fasses un peu quand même ta part. Tu peux pas être partout, là. Puis tu peux pas donner à tout le monde, tu sais. Mais il reste que. Tu fais ta part, puis il y en a que... Mais pour dire commanditer des gens, j'ai pas commandité des gens. Tu sais, Nicolas, comme je disais l'autre jour, j'ai fait des méchants prix.
0: Ouais, il était bien content.
1: Ouais, c'est ça. J'ai aidé sur son Sunvisor. J'ai aidé sur son Sunvisor, il n'y a pas de trouble là. Mais tu sais, je veux dire, parce que j'ai dit à Nicolas, comme j'expliquais à Nicolas, puis il comprend ça.
0: Oui.
1: Dans l'heure. Tu sais, j'ai dit, s'il fallait que je commence à mettre, tu sais, sur un, hey, écoute, j'ai full client, là. Ouais. Tu sais, je prenais en nommer plein, là, ouais. qui ont toutes des belles ouais. machines ouais. écœurantes, là. Tu sais, c'est comme, mais à un moment donné, je peux pas.
0: Puis c'est pas pour rien que, tu sais, quand tu vois Raffine en Virginie ou dans le coin, le Gear, je sais plus lequel, dans le Nouvelle-Angleterre, puis. Je te le dis, là, plus t'avances, plus les camions sont beaux. Saint-Joseph de Beauce, là. Ma blonde était justement avec Nicolas, puis Jessica, puis ouais. Kim à Montmagny, là, ouais. trois semaines.
1: Ouais.
0: Tu sais, vu les camions là, tu sais, même les camions de Morneau, là, le bleu, puis les camions antiques, ouais, ouais, ouais, on parle ouais. de belles machines, là.
1: Ouais.
0: Tu sais, puis de voir des camions comme Nicolas, puis la compagnie pour laquelle ils travaillent, là, ils ont des méchants beaux trucks, là.
1: Ouais.
0: Je veux dire. Fait que je pourrais nommer à peu près 40 compagnies de transport au Québec avec des méchantes belles flottes. Ouais. On n'en aurait pas fini, là.
1: Ouais.
0: Mais de ce que j'ai vu, là.
1: Ben, moi, je travaille pour Robert, tu sais. Vous ouais. m'avez parlé un peu l'autre fois.
0: Ouais.
1: Mais Robert, Claude, il a son musée.
0: Là. Oui, ben, c'est ça.
1: C'est assez débile, là. Ouais. Moi, j'étais là dans les années où ce qu'il y a.
0: À Rougemont, je pense.
1: Ouais, à Rougemont. Puis il préparait ces camions-là, autant ouais. son Mac 57 que son Ford 33. Puis, tu
0: ouais.
1: fait partie un petit peu de tout ça. Tu sais, on cherchait des pièces.
0: Ouais.
1: Mais il y avait Joe Fernand-Lucier. Je sais pas si. Non, je pense qu'il s'arrêterait de Joe. Mais Joe était là, puis il s'occupait de ça. Puis là, ensemble, on cherchait. Hey, c'était hot.
0: Ouais. Il y a Herb aussi qui ont gardé certains trucks. Herb Transport. Ouais. Guilbeault aussi, je pense, là.
1: Sûrement.
0: Je me trompe sûrement. Pas, mais tu sais, on sûrement. Prend nommer plein, mais c'est ouais. des trucks. C'est de l'histoire au Québec, là.
1: Ouais.
0: Sylvain Saumur avait écrit un livre, là, plusieurs années. J'ai une copie. Sur l'histoire du camionnage au Québec, là. Puis je veux dire, là, puis il y en a qu'on oublie là-dedans, puis il y a encore des camionneurs qui ont 75, 80 ans, qui sont encore sur la route, là, tu sais,
1: ah,
0: là.
1: Ouais, ouais.
0: Puis, mais pour vrai, on est vraiment chanceux, puis. Appelez Marcel, si votre camion a un petit quelque chose, on va vous aider, tu sais.
1: Ah, ben oui, c'est sûr, si vous avez besoin de pièces, ouais. on est là, on travaille fort, on a une belle équipe.
0: Ouais.
1: Tu sais, je le dis, puis j'ai fait une vidéo, je pense, avant mes vacances.
0: Ouais.
1: Tu sais, je suis super fier de ma gang. Ils
0: ouais.
1: sont là, ils travaillent fort. Puis, de l'autre côté, tu sais, regarde, nous autres, on ferme à 4h, 4h30.
0: Ouais.
1: Ben, la famille, c'est important pour moi. Ma famille, c'est important.
0: Ouais.
1: Fait que je veux que eux autres aussi, il y a ouais. un temps familial, puis tout ouais. le kit, là, tu sais, je veux pas qu'ils passent 60 heures chez nous, là, c'est pas ça.
0: Pour finir, je veux te remercier parce que t'as été commanditaire du podcast, mais ta commandite, je pense, je me trompe pas, ce transfert dans le show en semaine, il me semble qu'on avait parlé ou,
1: ouais,
0: il me semble
1: ouais,
0: c'est
1: ouais,
0: ça,
1: ouais,
0: fait que tu vas commenter ouais. le show de semaine avec d'autres commanditaires. Je veux te remercier de ta confiance.
1: Pas de trouble, là.
0: C'est un plaisir de travailler avec toi, puis écoute, ouais. si on peut faire quoi que ce soit, merci beaucoup.
1: Ouais.
0: Pis,
1: de toute façon, on se voit à porte ouverte, sûr et certain.
0: Oui, ben il y a une des c'est trois ça. Jours, c'est sûr, je suis c'est là. Carl va ouais. être là aussi, puis Kim, puis Stéphanie mm-hmm. aussi. Puis on l'a dit, mais on rejoint comment, mettons, pour...
1: Ben écoutez, regarde, on a notre site web, piècescamionr.ca.
0: Ouais.
1: 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On a notre Facebook, piècescamionr. Tu sais, on...
0: Des groupes aussi, ouais.
1: Oui, c'est ça. Ouais. Fait que, tu sais, vous avez besoin de quelque chose, on est là. On fait de la livraison partout au Québec. Ben, presque partout au Québec.
0: Ça en vient partout. Va nous appeler.
1: Puis là, comme je disais, ben, là, on s'en va en Beauce.
0: Ouais.
1: On a une autre place qu'on est en train de regarder. D'ici, mettons, au milieu 2027, j'aimerais savoir 4-5 dépôts.
0: Excellent.
1: Pour s'aider à faire la distribution des
0: on pièces. Va t'aider.
1: C'est ça.
0: Dimanche, 18h, le podcast, je reçois Marie-Michel Pelletier. De transport rêver le mieux. Oui, on va parler de camionnage, mais il y a un phénomène sur les sur Internet. Il y a des gens qui commandent sur Internet puis qui manquent un peu de classe, honnêtement. Puis moi, je comprends pas comment vous faites pour commenter de manière aussi sauvage en écrivant que votre nom puis votre photo puis toutes vos informations personnelles. J'en dis pas plus, parce que ça fait dur, ça a aucun sens.
1: Ça, c'est...
0: Honnêtement, là, vous êtes... Ceux qui font ça, là, vous êtes pas bons. Donc, j'en parle dimanche avec Marie-Michel, sinon,
1: pas de bon
0: à tous ceux qui sont fins. Bonne journée.
1: Bye bye, bonne journée.
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1: Mais elle, tu sais, sur l'environnement, là, on y a martelé que le CO2, c'est l'ennemi 0,04% de l'atmosphère. C'est à cause de ça, de tous nos maux. Chico, t'as rendu compte qu'il y a des feux au Manitoba? Puis qu'à cause de ça, on n'a pas pu avoir la parade gay. Ça, ça tue du monde. Là, ça va trop loin, les changements climatiques. Ça va faire. C'est le genre, de, pour vrai, là, c'est le genre de réflexion-là qu'il y a dans des têtes comme la sienne. Ça, c'est son chum, mettons.
2: C'est malade parce que, on le sait par expérience, chaque fois qu'il y a un férié, tu fuckes le cycle de la pluie. Hein?
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4: 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Attention, des travaux importants débutent en août dans les secteurs Saint-Romuald et Lévis. 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
1: Par exemple, ce que les Allemands ont fait, vu que le Canada ou le Québec ne voulait pas leur fournir de gaz naturel, c'est qu'ils se sont tournés vers le Qatar. Donc là, ils ont versé des dizaines de milliards d'euros au Qatar, et qui était évidemment une grande démocratie libérale, comme on le sait. Et donc là, c'est le Qatar qui sont les grands alliés du Hamas, entre autres, et
2: qui abrite carrément
1: les homosexuels qui ont reçu tous ces beaux euros, alors que cet argent-là aurait pu finir au Québec pour financer nos écoles et nos hôpitaux. Donc,
2: mais on finance, à notre défense, on finance aussi le Hamas, ici, quand on est capable.
1: Ça, c'est vrai, effectivement. d'ailleurs, je dis ça comme ça, si les gens veulent aller sur québecfier.org, québecfier.org/Hamas, il y a une... ils peuvent contacter leurs députés pour leur demander d'arrêter de financer le Hamas avec nos impôts.
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2: Tu sais, dans le fond, la
3: finale. Parler de renaissance.
2: C'est ça. Est-ce que la mort est. Est-ce.
3: Je suis comme un peu cyclique, là, dans le fond. Ouais, là,
2: c'est ça. Peux-tu
3: arrêter? Attends un peu. On va vous revenir. Ça sera pas long. Bien sûr, Chico a eu un malaise. Ça sera pas long.
4: Peux-tu demander peut-être si
3: ouais.
4: C'est
5: oh!
4: Ah, oh, merde!
5: Ça doit être 7, le gros, là.
6: Allonge les jambes.
7: Qu'est-ce qu'il y a? Je pense qu'il est tombé dans les vapes.
2: Ah, oh, man! Fuck!
5: Vas-y! Fait qu'on te le met un peu les pieds, là.
2: Thanks, man. Ça va aller, je peux sortir de l'eau?
5: Ouais,
2: mais je peux sortir de l'eau!
5: Je peux sortir de l'eau, hein!
2: J'ai une bouteille!
6: Tiens, Chico! Regarde-toi
2: dans mes shows. Regarde,
6: Chico.
5: Regarde.
2: Ah. Ah. Ah. Tu es correct? Non, je suis correct.
3: Dis-moi. Je suis correct. Ah. Mes tabarnak de calice.
2: OK. On est back. Hey, parce qu'en plus, tout le monde entendait comme le son ambiant, je pense, en onde, c'est ça? Hey, Laurent, excuse-moi, il fallait qu'on te...
3: Va chier.
2: Je le sais que t'es en esti.
3: Va chier.
2: Mais avoue que ça avait l'air vrai.
3: Ben, ça avait l'air vrai, pis c'est pas le fun.
5: Okay. C'est
3: pas...
5: délicieux, man.
2: Excusez aux auditeurs, OK, je suis top shape, c'était vraiment une joke depuis le début de la chronique, je fais semblant de pas me sentir bien, pis
3: genre... Moi, je shake, pis j'ai envie d'y encore d'ici
2: une. Je m'excuse pour vrai.
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